0: Bonsoir à toutes et à tous, il est 21h sur la radio publique israélienne. C'est votre programme en français. Nous vous proposons une rediffusion des meilleurs moments de la semaine écoulée, ainsi qu'un peu de musique. Shabbat shalom à toutes et tous sur Kan en français.
1: Politique, économie, consommation israélienne, l'analyse et l'expertise de Yael Ifra. Bonsoir Yael.
2: Bonsoir Yael.
1: Merci d'avoir accepté cette nouvelle invitation sur les ondes de Kan en français. Alors, qu'est-ce qu'on peut comprendre de ce dernier sondage? Quelles sont les tendances que l'on peut déceler?
2: Alors, je me méfie hein, beaucoup des sondages qui sont réalisés à 4 mois des élections, Yael, hein, enfin 3 mois des élections, ouais. 4 mois des élections. Ouais. Ça ne dit pas énormément sur ce qu'il se passera le jour des élections. Par contre, ce qu'on peut en comprendre, c'est ce que ça dit sur le sentiment actuel des Israéliens, leur confusion face à la recomposition qui est en train de se faire hein, du paysage politique, et puis aussi aux derniers événements extrêmement choquants qui sont arrivés en Israël la semaine dernière avec, bah, il faut quand même le dire, hein, la punition infligée par Donald Trump à Benjamin Netanyahou sous forme de citations quotidiennes, les propos extrêmement choquants tenus par le vice-président J.D. Vance à propos d'Israël, et ce qui apparaît aux yeux de tous les analystes comme évidemment non seulement la capitulation des États-Unis mais surtout la défaite d'Israël dans cette guerre engagée avec les États-Unis contre l'Iran. Et tout ça évidemment est quelque chose qui va fortement impacter la campagne présidentielle, et donc si le Likoud remonte d'un siège, ce n'est pas parce que sa politique gouvernementale est particulièrement performante, il n'y a rien de nouveau hein, depuis le mois dernier, ça serait plutôt une façon de serrer les rangs hein, autour d'un leader qui est attaqué, qui se défend assez faiblement. On se rend compte que c'est très compliqué évidemment pour Netanyahou maintenant d'aller attaquer Trump, mais ça serait plutôt une sorte de solidarité, voilà. Donc pour moi, les 24 mandats du coup d'un, voilà, l'étiage est toujours un peu le même hein, quand même, ça change pas grand chose, on peut pas dire que ça monte à, hein, en plus il y a cette marge d'erreur hein, les sondages sont réalisés avec des échantillons assez faibles. Ce qui est plus intéressant, c'est ce qui se passe en face. Alors effectivement, moi je serais quand même pas si prompte à dire que Naftali Bennett a fait une énorme erreur en s'alliant avec Yair Lapid. Je pense que tout simplement pendant assez longtemps, avant que Gadi Eisenkot ne commence sa très bonne campagne, qu'il ne sorte véritablement du bois, qu'il rallie à lui l'ancien chef du Shin Bet, Yoram Cohen, ainsi que des députés de Benny Gantz qui ont abandonné donc Benny Gantz pour le rallier. Avant tout ça, on ne voyait pas très bien qui était Gadi Eisenkot. Moi, pour vous dire, j'ai été à la Knesset en même temps que Gadi Eisenkot quand c'était sa première mandature et qu'il était numéro 2 de Benny Gantz. Bon, autant vous dire que Gadi Eisenkot ne fait strictement rien à la Knesset. Ce n'est pas un parlementaire. Il n'a proposé aucune loi. Contrairement à quelqu'un, par exemple, comme Gabi Ashkenazi, qui avait proposé toutes sortes de... Alors qu'il n'est pas non plus très présent en commission. Hein, comprend qu'un ancien chef d'état-major n'a pas que ça à faire que de s'asseoir comme un simple député à des débats. Hein. C'est quand même pour ça qu'on est élu député en principe. Mais bon, en tout cas, il était là pour être là. Il avait prêté son nom. Il avait prêté évidemment son intégrité. Je le dis, sa virginité politique, c'est quand même très important. Et puis, on ne voyait pas très bien qui c'était, à part qu'il était rond et qu'il était marocain. Hein. Voilà, c'était à peu près ça. Sauf qu'aujourd'hui, Gadi Eisenkot s'avère finalement être un adversaire assez coriace pour Naftali Bennett, tout en ne disant rien, Yael. Il n'a rien dit. Gadi Eisenkot n'a rien dit. Il n'a fait part d'aucune intention d'avoir quelque politique que ce soit, n'a tenu aucun propos, n'a pas de plateforme de campagne, contrairement à Naftali Bennett. Et donc c'est ça que Naftali Bennett est en train de payer. D'une part, il est sorti du bois très tôt. D'autre part, il a déjà été Premier ministre. Certains ne voteront plus jamais pour lui à cause de l'alliance du gouvernement du changement avec le parti RAM de Mansour Abbas, et aussi parce que Yair Lapid est perçu comme un homme politique de gauche. Bon, c'est plutôt amusant de penser ça, parce qu'en fait, Yair Lapid n'est évidemment pas un homme politique de gauche, même s'il est plutôt libéral, anti-religieux, etc. Donc, pour Naftali Bennett, cette alliance qu'il a faite de façon très stratégique, et je pense qu'elle le servira dans le long terme, pour l'instant, ça le dessert. Il est déjà connu, on sait ce qu'il a fait, et puis, il s'exprime très fortement, Naftali Bennett. Hein. Il a tenu des propos, il tient des propos très clivants, très coupants, sur le service militaire des très ultra-orthodoxe encore aujourd'hui. Hein, il a posté une vidéo depuis son véhicule. Il était, raconte-t-il, on ne sait pas si c'est vrai évidemment, hein, raconte-t-il, il était en chemin pour aller à la cérémonie de clôture de la préparation pré-militaire de sa fille qui doit bientôt s'engager dans l'armée. Fille, armée, préparation, on a compris, et il est bloqué dans un embouteillage par ces ultra-orthodoxes qui ne veulent pas faire l'armée, etc. Donc, Naftali Bennett, il avance pas du tout masqué. Il est qui il est, on le connaît, ça fait 20 ans qu'il est dans la vie politique israélienne, donc il y a un côté connu, et puis il a déjà une plateforme avec pas mal de propositions. Sa proposition, celle de réparer Israël, c'est une proposition un peu technique. Il a pas mal de technocrates dans son parti, on en avait déjà parlé. Et donc forcément, en plus, Yair Lapid n'ouvre pas la bouche pour ne pas desservir Naftali Bennett. Donc du coup, on ne voit pas très bien ce qu'il fait là. C'est un peu compliqué ce bloc. Sauf que quand la campagne va véritablement commencer, c'est là que la machine de guerre Yesh Atid va pouvoir se déployer avec, on en a aussi déjà parlé, ses milliers de militants, sa stratégie, sa logistique, les meilleurs publicitaires, beaucoup, beaucoup, beaucoup d'argent. D'accord, donc énormément d'argent, hein, plus de 40 millions de shekels de budget de campagne que Yair Lapid amène comme dot à Naftali Bennett.
1: Hein, ah oui, non, ça, c'est important de souligner ça.
2: Bien sûr, et la campagne n'a pas commencé. Aujourd'hui, ce qui se passe, c'est que Benjamin Netanyahou est vraiment en difficulté. Et bon, on peut quand même penser qu'il peut encore réussir un coup magistral comme il nous y a habitués. Mais la tendance qui se dessine aujourd'hui, c'est pas ça. C'est plutôt qu'il va perdre des élections. Alors peut-être que personne ne réussira à monter le gouvernement, on n'en sait rien. Mais pour l'instant, c'est ça qui se dessine. Et là, c'est là que Eisenkot surgit comme véritablement une alternative. C'est une surface un peu plane. Une surface noble, hein, on peut le dire, parce qu'il a perdu son fils pendant la guerre, qu'il n'a été entaché par aucune affaire, il n'a jamais été ministre, il n'a jamais été élu, c'est très facile.
1: Il a été ministre sans portefeuille, je crois.
2: Oui,
1: il n'a pas traité de ministère, mais...
2: Voilà, bon, voilà, il n'a jamais mené de politique, quelle qu'elle soit.
1: C'est ça.
2: On ne sait pas ce qu'il pense. Donc, ce qu'on sait, c'est que c'est l'inventeur de la doctrine de la Dariée, voilà, en tant que chef d'état-major, qu'il a été chef du commandement nord, qu'il a largement façonné la doctrine de Tsahal pour ce qui concerne le combat, enfin la guerre contre le Hezbollah. Bon, à part ça, on n'a pas grand-chose d'autre à dire. C'était un chef d'état-major apprécié. Bon, après, vous savez, c'est compliqué de trouver des gens pour dire du mal d'un chef d'état-major. Donc, pour l'instant, on peut se projeter sur lui ce qu'on veut. Alors, ce qui est important et pour lequel il est, ce qu'il fait monter, c'est qu'il est très attaqué par le camp Netanyahou, pas encore de façon extrêmement violente, mais le conseiller le plus proche de Benjamin Netanyahou, Yonatan Ourir, poste quasiment tous les jours des films en réalité, en intelligence artificielle, où on le voit en train d'allumer les bougies de Shabbat avec Mansour Abbas ou avec Ahmed Tibi. Il est toujours attaqué, hein, sur le même angle. Il va faire un gouvernement avec les Arabes. Alors en plus, vous comprenez, il est marocain. Donc c'est suggéré très très lourdement, hein, que bon, bah quand même, il est de ce côté-là, alors que c'est évidemment un point très fort pour Gadi Eisenkot, son côté populaire. Il est né à Eilat, il vient d'une famille très modeste, il n'est pas issu de l'aristocratie ashkénaze. Donc c'est pour ça que ce que je vous dis, Yael, ce qui se joue aujourd'hui, c'est plutôt une projection de fantasmes, de désirs un peu obscurs chez les Israéliens, de changement, d'un nouveau gouvernement, mais à la fois de quelqu'un qui ait de l'autorité, qui ait une expérience militaire pour garantir la sécurité du pays, qui est vraiment mise à mal, mais de quelqu'un qui sera populaire, qui sera proche du peuple, qui sera peut-être moins corrompu que ce qu'on voit aujourd'hui au Likoud, qui est vraiment un parti en bout de course de ce point de vue-là. Donc, c'est une surface lisse. Et c'est pour ça que je dis qu'aujourd'hui, ce que ça montre, ce sondage, c'est une volonté de changement forte. Donc, dans aucun des sondages, on sait, le bloc Netanyahou n'arrive à former un gouvernement. En face, c'est pas non plus tout à fait ça. Et je vous fais remarquer que tout le reste, c'est le calme plat. Pas de changement au niveau des démocratimes de Yair Lapid avec de Yair Golan avec 9 mandats. Pas de changement au niveau de Lieberman. Pas de changement au niveau des ultra-orthodoxes. Alors vous me permettez de rire un petit peu de ce chiffre de 7 mandats pour Benny Gantz avec Yoaz Hendel et Dadi Simri. Alors là, franchement, je sais pas, c'est un effet de nouveauté, probablement. Ils ne passeront jamais.
1: C'est-à-dire que s'il se présente seul, selon le sondage de Cannes, hein, oui. Si j'ai bien compris, s'il se présente tout seul, il ne passe pas le seuil d'éligibilité. S'ils s'unissent, ils ont 7 mandats.
2: c'est juste impossible. Mais bon, c'est pas grave, c'est vraiment un effet de nouveauté. Vous avez oublié hier.
1: Pourquoi c'est impossible?
2: Il y a qui devait se mettre avec eux. Voilà, bah parce que c'est complètement disparate, ça ne dit rien. Benny Gantz n'a rien à dire, c'est un homme politique qui a échoué à toutes les promesses et Dieu sait qu'on lui a donné des possibilités et des mandats. Yoav Zendel, alors c'est le mouvement des réservistes, mais croyez-moi que pour l'instant la campagne n'a donc pas commencé. Il va y en avoir des réservistes sur toutes les listes.
1: Bah oui.
2: Ils vont venir suriner leur discours. Dadi Simri, oui, c'est en effet quelqu'un qui va être, qui est perçu comme étant plutôt sécuritaire, plutôt rassurant. Mais ça aussi, il va y en avoir plein. On a parlé d'Eisenkot, 22 mandats, avec 3 personnes qui ont été recrutées sur sa liste aujourd'hui, dont on sait qui elles sont. D'accord, Yoram Cohen, Orit Farkasha Cohen, Matan Kahana. Voilà, aujourd'hui c'est ça, Gadi Eisenkot. Donc ça fait 4 sur 22, il manque 18 personnes. Donc croyez-moi qu'il doit être en train de recruter des personnes, qu'il aura tout, tous les créneaux de la société sont remplis. Il aura des Milouim Nikim, il aura des jeunes, il aura une ultra-orthodoxe, au moins une forcément. Il aura des Éthiopiens, il aura... C'est comme ça qu'on monte une liste en Israël, c'est affreux, mais c'est comme ça. Et donc tout le monde doit faire la même chose.
1: Rilly Tropper, on sait vers quel camp il s'est dirigé finalement ou pas? Oui, là, toujours.
2: Alors, écoutez, dans le grand, je le dis avec le sourire, Yael, parce que j'ai passé beaucoup de temps à la Knesset, dans le grand classique de la mégalomanie israélienne, il voudrait monter son propre parti.
1: Ah bon? Rilly Tropper, il voudrait faire ça?
2: Oui, tout à fait. Il pense que Rilly Tropper est assez intéressant pour représenter 177 000 Israéliens, hein, parce que bon, c'est quand même ça, ça va être la clé du mandat, ça va être à pratiquement 45 000. Donc, vous multipliez par 4, ça vous fait 175 000 personnes. Ça fait quand même beaucoup sur Rilly Tropper, qui est un très très bon ministre, un très très bon homme politique, mais qui n'a pas de maison aujourd'hui.
1: Ouais,
2: ça, c'est parce que, bon, ils ont un peu les chevilles qui enflent, malheureusement. Quand ils ont été ministres, ils ne veulent plus être autre chose.
1: Bah,
2: on ne leur propose pas forcément des places sur des listes parce qu'ils ne sont plus très nouveaux. Et Gadi Eisenkot doit être assez rancunier. Rilly Tropper est resté jusqu'au dernier moment avec Benny Gantz. Donc, ça l'invalide. Il ne va sûrement pas aller avec Naftali Bennett. Donc, il n'a pas de maison. C'est toujours le même problème. C'est des talents qui ne vont pas forcément. La Knesset, vous savez, on fait très souvent un tour de manège et on ne revient pas. Voilà, c'est beaucoup de tours de manège pour Rilly Tropper, mais Michael Bitton, on ne parle pas de lui non plus. Il était numéro 2 de Benny Gantz, hein, aux dernières nouvelles.
1: Ouais.
2: Donc c'est pour ça que ce que je vous dis, c'est que là, les Israéliens veulent du 109. Ils veulent des nouvelles personnes, ils veulent des gens compétents qui vont travailler et ne pas se laisser abuser aujourd'hui par cette séparation artificielle entre Bennett Lapid et Eisenkot. Ce sont pratiquement les mêmes personnes. C'est le même bloc. Il va se recomposer, il va bouger dans tous les sens jusqu'aux élections. Et ce n'est qu'un mois avant qu'on commencera à comprendre exactement ce qui se passe en fonction des recrutements, en fonction de ce qui va se passer dans la situation géopolitique d'Israël, en fonction du président des États-Unis, dont on affirme ce soir qu'il va organiser des rencontres avec Bennett et avec Eisenkot pour décider qui il va soutenir aux élections. Bah, on en est là en Israël.
1: Bah, dis donc.
2: Ce qu'il va faire pour les présidentielles en France, c'est dommage.
1: Ouais, voilà. On parle d'ingérence.
2: Exactement. Donc, c'est pour ça que je vous dis, ça montre plutôt un état des esprits et un état des désirs des Israéliens, pas encore totalement formés, un peu amorphes, mais en tout cas une volonté de changement, ça c'est certain.
1: Yael Ifra, merci beaucoup pour cette analyse. L'avenir nous rappellera ensemble. On aura l'occasion d'avoir bientôt, j'espère, d'autres de vos analyses. À très bientôt sur Canon Français.

0: Alors que les discussions entre Washington et Téhéran semblent progresser, une nouvelle polémique est apparue autour de la question de ce qu'on appelle les avoirs iraniens gelés à l'étranger. Vous en avez peut-être entendu parler aux infos ça et là, et vous comprenez pas grand-chose sur le sujet. Bah ça tombe bien, on a Gilles Huelaïch avec nous pour nous expliquer. Bonsoir Gilles.
1: Bonsoir.
0: Alors d'abord, de quoi parle-t-on exactement quand on parle donc de ces avoirs iraniens gelés à l'étranger? On entend parler hein, depuis plusieurs semaines de ce concept.
1: C'est vrai que c'est vraiment le type de sujet dont on entend parler presque plus encore que du nucléaire. C'est incroyable, mais on sait pas grand chose sur ces avoirs-là, mais on sait quand même suffisamment pour se dire que ce n'est pas un coffre-fort, bien sûr, rempli de billets à Téhéran. Les avoirs iraniens gelés, ce sont essentiellement, alors pour comprendre le principe, ce sont des revenus pétroliers et gaziers que l'Iran a gagnés en son temps, mais qu'il ne pouvait pas rapatrier librement, bien évidemment, à cause des sanctions américaines. Et évidemment, ces sommes bloquées dans les différents pays de transaction, eh bien, ont été gelées par le durcissement des sanctions américaines et les différents pays n'ont pas eu d'autre choix que de coopérer, sinon cela revenait à mettre à mal toute la relation économique avec l'Occident, l'Europe, mais aussi bien sûr et surtout les États-Unis. Et on estime à peu près ces avoirs à peu près à 100 milliards de dollars d'actifs inaccessibles dans le monde, mais il faut être prudent parce que tout ne sera pas immédiatement récupérable, même en cas d'accord, car certains montants sont liés à des contentieux, des restrictions bancaires, même des mécanismes de compensation. Et les principaux points de blocage sont connus. On cite la Chine, l'Irak, le Qatar, l'ancien fonds de Corée du Sud, parce que la Corée du Sud avait beaucoup de fonds qui appartenaient à l'Iran, qui ont été transférés au Qatar à Doha, le Japon, l'Inde et certains actifs résiduels encore aux États-Unis en Europe. Mais la réalité, c'est que le dossier le plus sensible, c'est la Chine, puisque la Chine achète beaucoup de pétrole iranien, mais les paiements ne circulent pas comme dans une transaction normale, on s'en doute. Et en fait, ce sont des créances qui sont des comptes en monnaie locale qui sont bien sûr dans des sociétés intermédiaires et c'est compliqué même de les localiser. Et en Irak, on a aussi le deuxième gros volet, puisque Bagdad doit régulièrement, on le rappelle, de l'argent à l'Iran, puisque Bagdad achète de l'électricité et du gaz, mais ces paiements restent sous surveillance américaine, car l'Irak dépend aussi beaucoup du système financier en dollars. Donc en fait, en réalité, l'argent iranien et ces avoirs-là ne sont pas malheureusement uniquement dans les banques, ça serait presque trop facile, mais surtout dans les créances énergétiques, des circuits commerciaux, du pétrole vendu à crédit, des comptes séquestres et des mécanismes de clearing. Donc tout ça fait à la fin qu'on va, au-delà des mots, avoir du mal déjà à tout localiser et donc, avant de même débloquer, déjà circonscrire le montant total, mais on parle quand même de plus de 100 milliards de dollars.
0: Bah alors justement, si plusieurs dizaines de milliards de dollars revenaient dans l'économie iranienne, ça aurait quoi comme impact sur un pays avec une économie affaiblie par des années de sanctions justement ?
1: Alors, dans la vraie vie, si, ça serait pas suffisant pour apporter vraiment de l'oxygène. Tous les économistes disent qu'on serait à 20-30 milliards de dollars pour que ça fonctionne, mais en fait, en réalité, le Financial Times a évoqué il y a encore peu de temps déjà un premier accès progressif à une tranche de ces 6 milliards de dollars, avec 6 milliards de dollars supplémentaires si tout va bien dans l'évolution des négociations. Donc on est très loin des 20 ou 30 milliards qui seraient nécessaires. Mais évidemment, l'Iran refuse totalement cette lecture et l'ambassadeur iranien à Genève a décrié que seul l'Iran décidera d'usage de ses actifs dégelés et il ne veut absolument pas à un système dans lequel les États-Unis ou l'Europe pourraient décider de à qui appartiendra l'argent finalement, et surtout qui tient le robinet de déversement de ces déblocages. Et là, ils veulent surtout pas apparaître l'Iran comme un pays sous tutelle, alors que c'est un peu ce que proposent les Américains en disant débloquer, ça veut pas dire que je fais un virement à l'Iran, ça veut dire que j'autorise par exemple, d'utiliser une partie de ses avoirs pour payer des achats de médicaments, des achats de matériel industriel. Et là, bah, c'est être sous tutelle et c'est vraiment ce que réfutent complètement les Iraniens qui disent « D'accord, pour libérer, c'est génial, mais pas comme vous voulez, mais comme nous, on veut. » On les connaît et ils n'ont pas changé, même dans ce type de négociation.
0: Mmh. Mais alors, justement, dans des négociations comme celle-ci, du point de vue américain, pourquoi accepter aujourd'hui discuter d'un dégel partiel des avoirs iraniens? C'est-à-dire, est-ce que c'est une concession économique classique dans ce type d'accord ou bien là, Washington est prêt à faire davantage de compromis pour obtenir un accord?
1: Bah, en fait, ils ont compris, les Américains, que malheureusement, toutes ces sanctions ont affaibli l'Iran, mais ça les a pas fait plier. Donc en fait, ils ont peur que finalement tout ça n'ait aidé qu'à rapprocher l'Iran de Pékin, de Moscou et de l'ensemble des réseaux alternatifs. Donc en fait, ils veulent vraiment arriver à faire en sorte que y ait les bâtons et la carotte quand même pour pouvoir finalement faire en sorte que, in fine, ils contrôlent un petit peu ce système. Et c'est vrai que pour Israël, c'est aussi un point important parce que on n'a pas envie que $1 débloqué, ce soit $1 de missile pour Israël. Et donc, évidemment que on a un vrai enjeu. Et puis, n'oublions pas que quand on dit l'Iran, est-ce qu'on parle de l'État iranien et donc qui est là pour sa population, ou est-ce qu'on parle des gardiens de la révolution et les Pasdaran? Eux, bah, ils ont toute leur économie parallèle, et donc $1 de devise pour les gardiens de la révolution, on sait ce que ça peut représenter comme risque pour Israël, mais pour tout l'Occident en général.
0: Merci beaucoup, J.B. Laïch, encore une fois, d'avoir été avec nous sur Canon Français. Bonne soirée.
1: Bonne soirée.

0: questions. Nous recevons Raphaël Jérusalemi. Bonsoir Raphaël.
1: Bonsoir.
0: Alors Raphaël, depuis quelques jours, on a le sentiment que Washington privilégie clairement... Évidemment, la voie diplomatique avec Téhéran, on est en discussion. Est-ce que, selon vous, c'est le signe véritable d'un changement stratégique américain, ou, selon vous, les pourparlers, surtout autour du nucléaire et du balistique, ne vont pas arriver à porter leurs fruits?
1: Alors, les pourparlers ne porteront certainement pas leurs fruits. On parle de 60 jours de négociations. Donc je peux vous assurer aujourd'hui qu'ils seront au moins 120 jours, si ce n'est 180 jours, car les Iraniens sont champions pour jouer la montre. Mais cette fois-ci, ça pourrait même arranger les affaires de Donald Trump, que ça se prolonge jusqu'au mid-term en novembre aux États-Unis, où il pourrait dire, regardez, les négociations avancent, nous sommes tout près de signer un accord historique extraordinaire. De toute façon, quel que soit l'accord qui soit signé, s'il y en a un qui sera signé en fin de course, il ne tiendra pas la route. Il y a trop de trous dans le fromage, c'est-à-dire c'est un accord, il y a trop de choses qui ne sont pas prévues s'il y a des infractions ou des incidents, et donc ça ne tiendra pas la route, et c'est surtout évidemment avec qui l'accord est signé. D'un côté, les Iraniens qui sont connus pour leur perfidité, et d'un autre, les Américains, dont le niveau diplomatique a toujours été entre la naïveté et la bêtise.
0: Si l'Iran accepte effectivement le retour d'inspecteurs internationaux, est-ce que c'est une garantie crédible contre une reprise du programme nucléaire militaire, ou est-ce qu'on a déjà vu ce scénario par le passé?
1: On a déjà vu ce scénario par le passé, effectivement. Cela fait 10 ans, hein, si on parle de l'accord Obama de 2015, cela fait 10 ans qu'on a assisté à comment les Iraniens arrivent à accueillir les inspecteurs dans certains endroits et pas dans d'autres, et dans certains endroits mais pas leur tout leur montrer, et donc à les rouler dans la farine et à les mener en barque d'une façon risible. Donc il n'y a effectivement aucune confiance à accorder, même si d'ailleurs les Iraniens aujourd'hui nient qu'ils permettent ces inspections. Ils disent même qu'ils se gardent le droit d'enrichir l'uranium de façon civile. Et donc on est, comme d'habitude, dans des messages contradictoires selon qu'on entend les messages de Washington ou de Téhéran à ce sujet. Mais tous les cas de figure, nous savons que le régime actuel, les gardiens de la révolution, n'abandonneront jamais leurs ambitions nucléaires militaires et mentiront et tricheront comme ils l'ont fait depuis des années et des années. C'est une évidence que Trump refuse de voir, et il a bien tort.
0: Israël a répété qu'il empêchera l'Iran d'obtenir l'arme nucléaire. Mais si les États-Unis s'engagent durablement dans un accord avec Téhéran, jusqu'où la liberté d'action israélienne pourrait être limitée?
1: Les Israéliens, jusqu'à présent, par rapport aux États-Unis, ont toujours soumis à la Maison-Blanche les preuves de ce qu'ils avançaient, c'est-à-dire les preuves d'une menace présente et imminente pour l'État d'Israël, qu'il soit balistique, nucléaire ou autre. Et donc, une fois qu'ils auront soumis ces preuves, libre à la Maison-Blanche de les accepter ou pas, mais on aura soumis les preuves, et à ce moment-là, on a liberté d'action, parce qu'on va quand même pas se suicider pour faire plaisir à Donald Trump. Et donc, il y a ici une perte de confiance dans les Américains. Ce qui me rassure aujourd'hui, c'est qu'il y a une perte de confiance dans les Américains de la part d'autres pays de la région, dont les Émirats Arabes Unis, puisqu'aujourd'hui même, MBZ, donc le dirigeant des Émirats, a passé une commande importante d'armement, de missiles, à l'Inde et non pas aux États-Unis, ce qui indique ici une perte de confiance et le fait qu'on se prépare à se défendre contre la menace iranienne, même sans l'appui américain.
0: Justement, Benjamin Netanyahu, on a parlé également aujourd'hui de cette dépendance à l'armement américain et du fait qu'Israël se préparait à se défaire de cette dépendance. Comment concrètement ce serait possible? Où est-ce qu'on pourrait trouver les armes? Est-ce qu'on a la capacité en Israël de produire de telles quantités d'armes?
1: Alors, on est en train d'accroître effectivement la capacité de produire des armes. On est en train de trouver de nouveaux partenaires pour l'armement, donc les Indes évidemment, avec lesquels nous avons des relations extrêmement étroites justement sur le plan militaire et sur le plan de l'aérospatial. Donc avec les Indes, on est en très bonne compagnie et on vend beaucoup aux Indes et on achète. On peut absolument, et on l'a déjà fait par le passé, flirter avec la Chine. Mais une des solutions qui se profile à l'horizon et qui est extrêmement intéressante, c'est que on a déjà préparé le terrain et Benjamin Netanyahu a déjà fait savoir aux Américains qu'il ne tenait plus à avoir cet accord de subsides, de soutien presque caritatif, oserais-je dire, des Américains, et qu'Israël veut devenir un partenaire commercial, c'est-à-dire que nous allons acheter ce dont nous avons besoin aux États-Unis pour argent comptant comme un client. Et à ce moment-là, il n'y aura plus de politique, ça sera des contrats commerciaux, juridiquement, rien à voir avec le bon vouloir ou mauvais vouloir des politiciens, puisqu'il y aura là des contrats d'achat tout simplement commerciaux.
0: Alors, on va se diriger, si vous voulez bien, Raphaël Jérusalemi, bien que la question libanaise soit liée à celle de l'Iran. Au Liban, malgré le cessez-le-feu, le Hezbollah reste présent et conserve une grande partie de ses capacités de frappe. Le mouvement, est-ce qu'il est aujourd'hui en train de se reconstituer, de un, et de deux, la présence de potentiel de l'Iran dans ses pourparlers avec le Liban, un responsable israélien l'avait déclaré comme une catastrophe assurée. Est-ce que vous êtes d'accord avec cette analyse ?
1: Alors, absolument d'accord, puisque les Libanais eux-mêmes aujourd'hui, de Beyrouth, ont dit que c'était une lamentable erreur de la part des Américains. J'ai oublié l'expression exacte, mais c'était une expression même insultante où ils se moquaient des Américains, mais en riant jaune, parce que en fait, les Libanais sont encore plus virulents que nous quant à cette férule iranienne sur le problème et sur le Hezbollah, puisqu'ils en souffrent aussi à l'intérieur même de leur pays. Ceci étant dit, le Hezbollah est très affaibli, il est en mauvaise posture, et ce cessez-le-feu forcé risque effectivement de lui permettre de se refaire une santé, ou en tous les cas de préparer, et ça c'est le plus dangereux, une action contre Israël, une sorte de petit 7 octobre, hein, c'est ce qu'ils essayent de faire. Et là, c'est plus vers l'Iran qu'il faut regarder, c'est plus vers les États-Unis, c'est vers Jérusalem. Que va décider, car il n'a pas vraiment encore vraiment décidé, que va décider le gouvernement israélien? Maintenant, il faut être clair et net. Ou on obéit à Trump, ou on n'obéit pas à Trump. Il faut être là très clair. En attendant, nos soldats sont des cibles presque sans défense au sud Liban, avec des mains liées pour rétorquer s'ils sont attaqués. Et il y a ici un véritable problème. Aujourd'hui, les parents des soldats qui servent au Sud-Liban ont demandé au gouvernement de prendre enfin une décision. Si on ne peut plus mener à bien les actions de Tsahal au Sud-Liban, on ne peut quand même pas laisser les soldats là à ne rien faire et à se faire tirer dessus. Il faut donc prendre une décision. Et ça, c'est Jérusalem qui doit prendre l'initiative, quels que soient les sons de cloche de Téhéran, Washington ou Beyrouth.
0: Une dernière question avant de nous quitter, Raphaël Jérusalemi. La semaine passée, Donald Trump avait exprimé son désir de voir l'acteur syrien rentrer dans le jeu face au Hezbollah. Le président syrien a déclaré qu'il n'en avait aucunement l'intention. Où est-ce que vous pensez qu'on en est à ce niveau-là aujourd'hui ?
1: Je pense que la Syrie peut s'occuper de certaines choses qui se passent sur son sol. Ils ne vont pas aller au Liban comme nous le faisons. Ils ne sont pas attaqués par le Hezbollah, donc ils ne vont pas aller au Liban attaquer le Hezbollah. Mais en Syrie même, ils peuvent détruire des intérêts du Hezbollah. Et on leur avait promis, les Iraniens déjà à l'époque et maintenant les Américains, tout ce que vous prenez au Hezbollah, vous le gardez. Et puis de couper tout ce qui est les ravitaillements qui viennent de l'Iran, soit par voie terrestre, soit par voie aérienne, ou même maritime, par le port de Latakia. Donc tous ces canaux de ravitaillement que les Iraniens utilisent en traversant la Syrie pour donner des armes au Hezbollah, eh bien là, les Syriens, on peut compter sur eux. On devrait aussi compter, je pense, à nouveau, puisqu'il y a des limitations dans les actions de Tsahal, sur les maronites, les phalangistes chrétiens du sud Liban, sur les druzes, et en fait sur beaucoup de monde que l'on doit aider et armer, qui peut combattre le Hezbollah, même si Tsahal doit se retirer.
0: Merci beaucoup, Raphaël Jérusalemi, pour cette analyse et d'avoir été notre invité sur Canon Français.
2: Réflexion chargée d'analyser la couverture médiatique internationale du conflit. Bonsoir, docteur Yehuda Weinrob, merci d'être avec nous ce soir.
3: Bonsoir.
2: Alors, comme on l'a dit, docteur Weinrob, vous étiez au cœur du dispositif de communication de Tsahal à Beyrouth. Quels étaient les principaux reproches adressés à Israël par la presse internationale à l'époque?
3: J'étais à Beyrouth pendant un an en tant que commandant du centre de presse là-bas. Et avant, j'avais accompagné les troupes quand ils s'avançaient dans le Liban du Sud. Maintenant, en ce qui concerne les reproches, il y avait beaucoup d'erreurs de fait, des erreurs factuelles qui souvent n'étaient jamais corrigées, y compris des chiffres qui provenaient d'une seule source, l'OLP, qui était... Et la Croix-Rouge libanaise, par exemple, il disait qu'il y avait près de 9 500 morts, 600 000 des sans-abri, tandis qu'il n'y avait même pas ce nombre d'habitants dans le Beyrouth, dans le Liban du Sud. Il y avait aussi des simplifications souvent abusives. On voyait des reportages qui parlaient des villes de Saïda et Pire qui étaient dévastées. Et si on regardait des photos aériennes avant ou après, ou si on montait sur la tour de Saïda telle que je l'avais fait, on voit que sans doute il y avait certains dégâts dans des axes d'avance et dans certaines bastions de résistance palestinienne, mais la plupart de ces villes étaient intactes. Et d'ailleurs, on avait averti les habitants de s'éloigner des terroristes et de se rapprocher de la plage. Mmh. Et pour cela, on avait même subi nous-mêmes des pertes. Alors, il y avait ces chiffres et ces simplifications, des accusations que les hôpitaux étaient remplis de blessés. Moi, personnellement, j'étais dans l'hôpital Labib de Saïd et le 14 juin, et il y avait des lits qui étaient même vides. Autre chose, il y avait certaines accusations qui impliquaient une relation ou une ressemblance entre Israël et les nazis. Les mots Blitzkrieg étaient souvent évoqués. Même l'accusation qu'Israël était en train de commettre un génocide qui provenait de la propagande soviétique, mais toutes ces accusations qui entraient après dans la presse majeure de cette époque étaient reprises par des ministres britanniques, américains, et entraient dans leurs paroles.
2: Mmh. Alors, docteur Weinrob, vous y êtes retrouvé aujourd'hui, notamment dans votre article, presque mot pour mot, certaines critiques formulées il y a 44 ans envers Israël. Quel parallèle vous frappe le plus?
3: Le parallèle, c'est qu'il y a un manque de vérification, et ce qui était très, très grave à cette époque-là. Bien sûr, je ne dis pas qu'il y avait des journalistes qui étaient contre nous, mais... souvent, ils acceptaient ce qu'il y avait sur place. Il y avait également certaines erreurs, je pense, que nous avons fait, nous, c'est-à-dire le gouvernement d'Israël et peut-être l'armée dans sa stratégie de communication. Pendant les 3-4 premiers jours de guerre, on avait interdit, on avait limité l'accès aux journalistes au Liban, pour arriver d'Israël au Liban. Bien sûr, ça c'était pour des raisons de stratégie, des raisons qui portaient à la sécurité d'information. L'OLP avait utilisé des reportages provenant des journalistes comme source d'information. Mais on ne s'est pas rendu compte que Beyrouth, à cette époque-là, c'était le centre médiatique pour le Moyen-Orient, dont il y avait des presses sur place, tout comme maintenant, il y a tous les réseaux sociaux qui sont là et qui diffusent. Et je pense que le fait que ces trois jours étaient limités, l'accès était limité, bien sûr, beaucoup de journalistes du côté international, d'Israël, avaient ressenti une sorte de rancune et on ne pouvait pas contredire les faits qui étaient déjà établis pendant premiers jours.
2: Alors, j'allais vous demander justement à l'époque, comment Israël tentait-il de répondre à ces critiques et de défendre sa version des événements? Est-ce que vous en aviez la possibilité?
3: Oui. Oui. Alors, on avait installé des centres de presse, on encourageait dès le début des journalistes d'entrée. Moi, à Beyrouth, qui était une chose extraordinaire, il y avait la presse internationale majeure qui était là, il y avait la presse libanaise, il y avait la presse de pays qui n'avaient pas encore reconnu l'existence d'Israël, c'était la Chine, le Qatar, etc. Et on pouvait les parler, les inviter à aller sur le terrain, rencontrer nos officiers. Il y avait des briefings. Alors on avait la porte ouverte. On essayait de le faire. Bien sûr, l'armée avait publié régulièrement des briefings, des statistiques, etc. pour essayer de contredire cela et de présenter notre vue. Mais aussi, je dois dire qu'il y avait certaines de ces inexactitudes qui provenaient d'une orientation de la rédaction même. Je me rappelle qu'à un certain moment, j'accompagnais un journaliste, un très très grand hebdomadaire, et j'ai voulu lui montrer, c'était au début de la guerre, on permettait aux journalistes d'entrer, est-ce que vous voulez voir que la vie continue? Pour la première fois, il y a la police libanaise, des hôpitaux qui fonctionnaient. Il dit oui, mais ça n'intéresse pas la rédaction. J'ai reçu une demande de la rédaction seulement de me trouver des réfugiés. Alors, on avait trouvé un groupe de réfugiés parce qu'il y avait des camps de Enersil ou de Saïd, et on les avait. Il a filmé un débat entre moi et leur leader. Mais cette décision, comment couvrir cette guerre, était décidée par la rédaction avant même que le correspondant ait quitter son hôtel. Alors il y avait des choses comme ça. Oui. Autre chose, il y avait dans la couverture médiatique du Moyen-Orient aussi une sorte d'autocensure. Un journaliste d'une très grande agence avait dit, écoutez, il m'avait confié une fois qu'on a un stringer, un émissaire, un représentant à Damas. Et il me fait des rapports de ce qui se passe, je sais exactement. Mais s'il peut publier ce qu'il disait mot à mot, je mettrais sa vie en danger. Alors, il a mesuré un peu, adulcoré un peu ses reportages dans ceux qui lisent les articles, qui n'ont rien à faire avec ce qui se passe au Moyen-Orient, avaient un tableau qui n'était pas tout à fait juste. Et je pense que on était proie à cela, mais on a essayé après d'essayer de rectifier tout cela. Mais j'étais frappé à voir que ces stériles accusations étaient les mêmes. Et qui peut-être prévenait d'une sorte de préjugé. Il y avait une chose avec cela, sauf si je termine, beaucoup de caricatures antisémites qui entraient dans les reportages. Et il y avait par exemple la fureur biblique qui s'étend sur le Liban. Reportage dans un autre article dans le Washington Post, Israël ne cherche pas tellement l'œil pour l'œil, mais le corps en entier. Il voulait aussi attribuer cette guerre pas à une décision du cabinet ou du gouvernement israélien après avoir subi pendant des années des attaques terroristes, mais c'est la guerre de Begin et de Sharon et de Raphaël Etan. Tellement ces trois personnes qui présentent comme une sorte de drame moral contre les mauvais, contre tout le monde qui est russe.
2: Alors, dans les années 80, les médias traditionnels dominaient encore largement l'information. Aujourd'hui, avec les réseaux sociaux, les images instantanées, les campagnes numériques, la bataille de l'opinion publique est-elle devenue plus difficile ?
3: Je pense que oui, c'est plus difficile et elle est aussi beaucoup plus importante. Il faut savoir à chaque médium lui donner ce qu'il cherche, connaître les clients de ce média et de savoir leur langage et leur présenter en real time. Autre chose qui est difficile, c'est que même à cette époque-là et même maintenant, il n'y a pas une seule source qui émettent de l'information. Il y a bien sûr le bureau du premier ministre et l'armée, mais aussi maintenant des partis politiques, des ministres, des agents. Alors, il y a tellement de voix que c'est encore plus difficile maintenant. Mais les médias, ce n'est pas une question seulement de relations publiques pour Israël, mais c'est une question de stratégie même.
2: Alors, selon vous, les critiques actuelles contre Israël s'expliquent-elles principalement par les actions d'Israël ou par l'existence de récits idéologiques déjà bien installés depuis des décennies, depuis ce que vous nous racontez de la presse en 80, etc.
3: Je pense que ces mêmes choses, bien sûr, sont installées parce que peut-être qu'on n'a pas assez traité de ça pendant ces années. Ils ressortent des décennies après. Bien sûr, il n'y a pas des actions d'Israël, mais il y a aussi une prédisposition et aussi on est souvent proie à des médias, des réseaux sociaux qui sont purement responsable et qui accepte et diffuse la propagande de l'autre côté.
2: Et pour finir, Dr Weinrod, 40 ans après la première guerre du Liban, quelles leçons essentielles Israël n'a-t-elle toujours pas tirées concernant sa communication internationale, à votre avis ?
3: Oui, je pense que la première, peut-être deux leçons. La première leçon, c'est que la presse compte. Il ne faut pas l'ignorer. Il faut faire tout pour faciliter la diffusion d'informations. Une deuxième leçon, c'est je pense qu'il faut avoir un établissement, une agence civile qui est responsable pour la diffusion d'une information qui est unie et bien exacte et qualifiée. L'armée ne peut faire que des comptes rendus, des briefings sur les opérations militaires. Il n'est pas censé rentrer dans l'arrière-fond politique.

0: Anne en français. Je vous souhaite de passer une excellente soirée. À très bientôt pour de nouvelles analyses.
1: Merci.
0: Au revoir. Pareillement,
1: je vous en prie. C'était un plaisir.
2: Et pour en parler, nous recevons tout de suite Samuel Cujas. Bonsoir.
3: Bonsoir.
2: Alors, au-delà de ce score de 3-0, qu'est-ce que vous retenez principalement de cette rencontre ?
3: Alors, vous l'avez souligné, déjà les deux buts d'Mbappé qui s'affirme encore une fois comme le fer de lance de l'attaque française. Également Michael Olise qui est lui le meilleur passeur maintenant de la Coupe du Monde avec 4 passes décisives, il en a donné deux nouvelles hier, et Dembélé qui est le ballon d'or qui avait été un peu timide lors du premier match et qui l'a marqué, a aussi beaucoup combiné avec Mbappé, donc il y a un trio offensif qui se détache bien, qui est vraiment parmi les plus redoutables de la compétition. C'est à peu près tout ce que on peut tirer comme enseignement, je dirais, sur le plan technique, sur le plan du jeu. La défense a pas encaissé de but alors qu'elle en avait encaissé un contre le Sénégal, mais je relativiserais quand même un peu ça parce que l'opposition irakienne est quand même assez faiblarde. Mais voilà, Didier Deschamps a aussi fait tourner quelques joueurs, Lucas Digne. Alors, en arrière gauche et donc ça a permis de faire tourner le match, enfin de faire tourner le groupe et de d'impliquer pas mal de joueurs. Mais le fait marquant, et vous en avez parlé, c'était surtout cet orage qui a effectivement retardé la reprise en fait en deuxième mi-temps. Il y avait déjà avant le match des risques qui pesaient, un risque de report du match, quand le match débute plus tard, parce qu'il y a un protocole assez strict aux États-Unis, c'est pas un protocole FIFA, mais un protocole en sport américain. D'ailleurs, pour ceux qui l'ont regardé, qui ont regardé le match hier, je pense qu'ils sont au courant maintenant parce que c'était un travail, même pour les journalistes, de pouvoir tenir l'antenne pendant 2 heures sans avoir rien à dire. Voilà, c'est un bon enseignement pour tout le monde. Et donc, ils ont répété que, voilà, en fait, quand il y a un éclair qui est vu à 8 miles du stade, on attend un quart d'heure, hein, et s'il n'y a aucun autre éclair qui est vu dans le quart d'heure qui suit à 8 miles à la ronde du stade, alors dans ce cas-là on peut faire rentrer de nouveau les équipes. Donc ça a été reporté à plusieurs reprises, ce qui fait que les joueurs ont vraiment, au départ on pensait que ce serait un petit report, ce qui n'aurait pas changé grand chose, enfin en tout cas dans la routine des joueurs. Et puis là ça a été très long, ils ont évacué les spectateurs ont été évacués des tribunes parce que le stade en plus c'est pas un stade est un stade complètement ouvert, donc ils prenaient vraiment beaucoup d'eau, et voilà, ça a dû faire que les joueurs ont refait une préparation, enfin un échauffement, et donc c'est vraiment très très inhabituel. Il n'y a aucun match qui a jamais été arrêté, rejoué ou reporté un autre jour, donc je pense que tout le monde croisait les doigts pour que ce ne soit pas le cas non plus hier soir, parce que comme vous le savez, il y a un planning assez serré. Et donc voilà, il aurait fallu enchaîner différemment, mais donc voilà, ça c'est bien terminé. Donc ce sera surtout un match qui sera notable et remarquable pour les buts de Mbappé. Et puis pour cette annonce, ce report de la deuxième mi-temps.
2: Alors du coup la France elle est qualifiée pour les 16e de finale. Selon vous, quelle va être la stratégie de Didier Deschamps contre la Norvège?
3: Alors voilà, la Norvège aussi est qualifiée, les deux équipes vont être qualifiées. Je pense que la stratégie de Didier Deschamps, c'est de toute façon de jamais galvauder quoi que ce soit, de pas faire tourner pour faire tourner. Il va laisser une équipe compétitive. Je pense que de toute façon, Mbappé, lui, va pas se reposer parce que la Coupe du Monde, c'est son épreuve et il va vouloir marquer. Et à part ça, déjà, se faire tourner juste pour faire plaisir, c'est pas du tout, et pour appliquer tout le monde, c'est pas du tout la philosophie de Deschamps. On sait qu'ils sont qualifiés, mais ce serait quand même une très bonne chose d'être qualifié en tant que premier, parce que selon vous êtes premier ou deuxième, vous n'êtes pas mis dans la même partie du tableau. Et si en cas de deuxième place, l'équipe de France pourrait se retrouver croisée dans en quart de finale peut-être l'Argentine ou le Portugal, ou peut-être même avant, et tandis que dans l'autre, s'ils finissent premier, ils auront un tableau qui sera un peu plus dégagé. avant les jusqu'au quart de finale. Donc je pense qu'il va faire tourner un petit peu parce que il y a des joueurs qui sont de valeur assez proche, mais il va quand même garder une colonne vertébrale.

0: intégrale de titulaires, et notamment en attaque. Je pense que Mbappé, Dembélé devraient être reconduits, oui, au Lycée en tout cas, au Lycée et Mbappé, je pense.
1: Alors, dans cette compétition, il n'y a pas que la France, et puis surtout, le meilleur buteur de l'histoire de la Coupe du Monde n'est pas français. Parlez-nous de lui.
0: Oui, en fait, c'est une Coupe du Monde des buteurs. C'est évidemment Lionel Messi. Avant cette Coupe du Monde, le record de buts marqués sur plusieurs Coupes du Monde était de 16 buts par l'Allemand Miroslav Klose. Mbappé l'a égalé hier, mais c'est déjà plus le record, puisque Messi avait quelques heures avant marqué lui aussi, deux fois. Messi a porté le record à 18 buts en Coupe du Monde. Il en est à ses cinq buts marqués depuis le début de la compétition. Mbappé, lui, est à 4. Haaland, le Norvégien, qui est un petit peu le rival, il est à Mbappé, ce que Cristiano Ronaldo est à Messi. Mm-hmm. Un niveau en dessous quand même, mais ils sont moins avancés dans leur carrière. Il a marqué aussi 4 buts, Haaland, dont 2 hier. Et justement, je parle de Ronaldo, tout le monde était très déçu. Et là, le Portugal joue contre l'Ouzbékistan. Et il mène 3-0 au dernier moment où j'ai vérifié. Et Ronaldo avait marqué 2 buts, donc il rentre dans sa compétition. Et petit fait saillant aussi, Ronaldo devient, c'est quand même fantastique, il faut le noter, le premier joueur de l'histoire à marquer au moins un but dans 6 Coupes du Monde. Donc c'est quand même assez fou. Donc je pense qu'il va y avoir une bataille aussi pour ce titre qu'on appelle le titre du soulier d'or, c'est le meilleur buteur de la Coupe du Monde. C'est assez rare d'avoir autant de noms si prestigieux.
1: On est passé à 4-0 contre
0: 4-0, ben voilà. Il y a Harry Kane, l'anglais, qui est un des meilleurs buteurs d'Europe aussi, qui joue tout à l'heure face au Ghana. Donc ouais, je vous disais, c'est assez rare qu'il y ait autant d'attaquants de si haut niveau qui soient si bien placé dans le classement. Souvent on a un buteur un petit peu surprise, quelqu'un qui se révèle, et là on a vraiment avec Ronaldo qui vient d'en mettre 2, mais on a Messi, Mbappé, Haaland, Harry Kane aussi devrait être là, et connaissant la compétitivité d'Mbappé, c'est aussi pour ça que je vous disais, je pense qu'il va pas vouloir du tout être sur le banc contre la Norvège. Déjà il va affronter Haaland qui est son grand rival, et puis il voudra pas passer à côté de l'occasion de jouer des minutes pour pouvoir marquer des buts, ce qui est un peu ça son obsession. Donc voilà, je pense que ça va être, c'est aussi de ce point de vue-là un aspect intéressant de ce tournoi. À noter qu'ayant 48 équipes, il y a un tour de plus. Mmh. Donc les équipes qui disputeront la finale auront joué 8 matchs, alors que le record, par exemple, un autre Français, c'est Juste Fontaine, qui est depuis 58, c'est le recordman de buts sur une compétition, sur une Coupe du Monde. Et lors de cette Coupe du Monde 58, il avait marqué 13 buts en 5 matchs. Oh. Donc voilà, là c'est 8 matchs. Ils peuvent, ce record aussi, pourrait aussi d'ailleurs tomber le nombre de buts sur une édition de Coupe du Monde. Mais pour l'instant, ça reste la possession de Juste Fontaine.
1: Merci Samuel Pujas.
0: Je vous en prie. Et au revoir. Au revoir.

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